0: Absolute Germany.
1: Massive Tone a une très longue histoire à raconter.